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0: Eh, Romaric, je crois que je me suis grillé là. C'est fini, j'ai cassé tous mes plans.
1: Non, t'étais dans plein.
0: Non, certains appellent ça des dalleux. Moi, je dirais plutôt qu'on a bon appétit. Les bails de Namarin Tata.
1: Je t'en mets qu'à meuf. Namarin Tata.
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